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0: pas, là, je suis Gilbert Montagnier bourré sur un tourniquet avec une calache. Baissez-vous.
1: Ce pays adore les étiquettes, c'est un truc de malade. Les cases, être rangé. Je fais du rap à l'ancienne, conscient. Et tu sais quoi? Moi, j'en ai rien à foutre. Je fais du rap. Point. Barre.

0: en rap inconscient. Yeah.
1: Parce que quand nous, on ose ne serait-ce que sortir de prison, c'est la déliquescence d'un système judiciaire laxiste, mais que les politiciens n'y rentrent même pas un orteil, c'est la France, c'est normal.
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3: Lane Lambert, c'est un gars de Swift Current qui a accroché ses patins avec les Nordiques de Québec en 89.

0: mon cousin est arrêté deux fois à Swift Current en ma présence.
1: Calvaire, ça fait
0: en Saskatchewan.
1: Ça filait pas, c'est Saskatchewan.
0: Saskatchewan, en y allant, tu sais, il traverse le Canada, pogne une petite envie de chier à Swift Current, s'en va dans les Rocheuses, passe un mois et demi, revient, pogne une envie de chier à Swift Current. Tu sais, ça s'appelle Swift Current.
2: C'est capoté.
1: Saskatchewan, c'est comme donne-moi ma flore.
0: C'est le temps qu'on s'en a.
1: Ouais, je pense qu'on est rendu là.
0: Les deux snooze s'en viennent. Puis, bonne fin de semaine. Fait que, ouais.
1: Et un nouveau band que tu vas barrer à CGM2, ça?
0: Non, c'est déjà barré. Salut!
3: Saskatchewan! 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
2: Pourquoi j'ai pas pu rester comme les autres? 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Et ce quelque chose...

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Yo, tu fais ce que tu peux dans la vie, you know. Avec la famille, ton entourage, les déceptions, les pertes, you know, ça arrive à chaque jour. 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
1: Robin Philpeau et des nôtres, merci d'avoir accepté l'invitation. Merci d'être là aujourd'hui.
2: Les États-Unis sont en déclin. Ils se sont désindustrialisés de la même façon. On a

0: investissant énormément en Chine. Là, la Chine a commencé à avoir un développement économique puissant, intéressant. Là, ils décident, OK, ça, là, ce pays-là est maintenant un ennemi, donc on va le traiter de toutes les noms. Marlon Brando, vous vous rappelez le parrain, là,
1: ouais,
0: le grand comédien,
1: ouais.
0: Il dit, moi, dans ma vie, on m'a appris à aimer la Chine, à détester la Chine, à aimer la Chine, à détester la Chine, à aimer la Chine, dans sa vie.
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0: Et Laurent Létoine, on va parler avec Isabelle Desjardins, à qui est son année anniversaire. Salut, comment tu vas, Isabelle?
1: Ça va bien. Tu veux que je te raconte un petit secret d'artiste avec B-Real, justement, à son dernier arrêt à l'Agora? Tu veux ou pas?
0: Oui, on est preneurs. Oui, on était déjà en train d'écouter.
1: On te confirme qu'il est là. C'est un gentleman. Il m'a toujours respecté, il a toujours fait attention à moi. Il lui a donné un petit câlin spécial. Donc, j'ai comme un peu appuyé sa belle tête sur mes lolos. Puis, j'ai flatté la tête comme ça avant son spectacle. Puis, j'ai dit ça, c'était mon petit câlin spécial parce que ça fait longtemps que je t'ai pas vu. Puis, je t'aime fort. Puis là, il me dit, je t'aime fort aussi. Ils vont t'apprécier beaucoup.
0: D'après moi, c'est pour ça que son spectacle, ça a si bien été à l'Agora. Je pense que
1: c'est juste avec lui que je suis comme ça, puis je l'assume, OK? Fine. Et puis là, après son spectacle, il me texte, il dit, viens me rejoindre, j'ai quelque chose à te raconter. Puis là, je m'en vais le voir, puis il me dit, toi là, il dit, je suis en train de rapper, ça fait 3 tunes, puis je me dis, est-ce qu'il fait bien clair à Québec? Il dit, tout. J'ai fait mes 3 premières chansons sans mes lunettes de soleil. Il dit, c'est la première fois de ma carrière que je fais un spectacle sans mes lunettes de soleil. Il dit, j'étais tellement perdue que je suis arrivée à la scène, j'ai pas porté mes lunettes de soleil. Il dit, j'ai mis ma main sur ma poche puis j'ai senti que j'avais mes lunettes de soleil dans ma poche.
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1: Pascal Paradis a dit qu'il s'était fait dire avant l'élection de 2022 qu'il n'allait pas avoir de troisième lien. Puis, dans Jean Talon, là, il y a quand même 5474 personnes qui ont voté pour la CAQ. Là. 21% du monde. Ça veut dire que 21% du monde, là, peu importe ce que tu chies dans leur assiette, ils vont le manger.
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Je balance la bonne journée à tous les puristes et même à ceux qui ont de la mort sous le nez. 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Quand on n'a pas de plan pour l'avenir, pas besoin de se consulter. 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

Saint-Cateux. SM, source de prône, enfoiré. 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

0: Politiquement correct.
1: Je n'ai parlé hier. À base, je mentionnais la radio des Gatnoun, qu'il y a un gars qui parlait que lui, il a pogné un chat d'une cage d'une voisine, puis est allé porter ça à SPCA, que je trouvais colon. Souvent, tu sais, quand t'as un Gatnoun, t'es un petit peu colon. Tu sais, Laurent, ici, quand il était là-bas, il y avait un Gatnoun.
2: Ah!
1: Il était colon. Depuis qu'il est ici, parfaitement sain.
2: Une corrélation.
1: Mais tu sais, en tout cas, qui veut gratter une noun? En tout cas, c'est ce qui est là. Mais, là n'est pas la question.

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0: tout le monde. Bienvenue à On the Road de Québec, le podcast. J'espère que vous allez bien. Ça va être un gros show. Juste vous dire que si vous voulez avoir un kiosque au Salon d'emploi, 19 septembre, c'est à Trois-Rivières. Oui, 17 octobre, c'est à La Prairie. 7 novembre, c'est à Laval. C'est les trois prochaines éditions de nos Salons d'emploi. Trois-Rivières reste quelques kiosques, La Prairie quelques kiosques, Laval ça commence à être serré, mais je pense qu'il y a quelques kiosques également. Donc appelez Carl 514-602-7472. Sinon, ben mon invité, Marie-Michèle Pelletier, comment ça va?
1: Ça va, merci toi Francis.
0: Très content de te recevoir.
1: Moi aussi, content d'être ici, merci.
0: C'est pas la première fois, Marie-Michèle, je pense que c'est ça. Transport Hervé-Lemieux, transport à Alain Giroux, Tremblay Express.
1: Translem.
0: C'est gros, c'est vraiment intéressant. J'étais hier, j'étais avec quelqu'un dont je me souviens plus c'est qui, mais il me parlait de Transport Hervé Lemieux, j'étais avec un courtier hypothécaire qui me parlait, qui connaissait des gens chez Hervé Lemieux, puis il me parlait d'Hervé Lemieux. Puis, tu sais, même du monde qui sont pas dans le transport connaissent les fastes années de THL Transport Hervé Lemieux, puis c'est ça. Donc, c'était ici même dans le studio, je me rappelle, Maxime qui s'appelait.
1: Tant mieux.
0: Eh oui, voilà.
1: Tant mieux, c'est bon signe.
0: Oui. Écoute, là, un an, toi puis moi, on était au tennis.
1: Ouais.
0: Là, si tu te rappelles, ça va vite. On était parti voir le tennis féminin.
1: Oui.
0: Il faisait 70 degrés.
1: À l'ombre.
0: Cette année, un peu plus de pluie, mais je pensais à ça en voyant les matchs. Il dit, on a vraiment eu la bonne année, toi puis moi, parce que cette année, c'est moins le fun, un petit peu, là.
1: Oui, effectivement.
0: Ouais.
1: Effectivement.
0: Félix Auger, oui, merci beaucoup.
1: Plaisir.
0: Qui a déclaré forfait, puis quelques matchs aussi. Mais je voulais juste signer. Ça fait un an, on avait eu du fun.
1: On avait eu une belle journée, on avait bien cuit.
0: Ouais, oui, pour bien cuire, on avait bien cuit,
1: certains. Vive la crème solaire.
0: Oui, est-ce que tu profites de ton été?
1: Oui.
0: Ouais.
1: Oui.
0: J'ai des vacances?
1: Je les ai annulées. Ça devait être la semaine prochaine.
0: Okay. Donc,
1: j'ai pris quelques longs week-ends et je vais en prendre encore d'autres, mais j'ai décidé de les annuler.
0: Bon, OK, c'est correct.
1: Non, c'est correct.
0: Fois. Moi, j'ai chippé Carl en vacances.
1: Ça y a-tu fait du bien ou ça t'a fait
0: du
1: bien?
0: Il est encore là. Okay. Ah non, mais on se parle à peu près aux 10 minutes. Fait
1: OK, comme Ariane qui est en vacances puis qui m'écrit.
0: C'est ça. Hey, gros, tu fais ci, tu fais ça? Ben oui, puis toi, non. Puis c'est ça, puis les meetings, puis qui se passent de même. Bref, voilà. Marie-Michèle, on va parler de quelques sujets, un plus touché un peu. Je pense qu'on a le goût de discuter ensemble. Puis on va faire également le cas, on va faire le point en fin d'émission sur tous les postes qu'il y a affichés chez vous. Il y a des beaux postes, puis en plus, tu vas nous donner des postes qui vont être annoncés là, au moment qu'on se parle. Fait que ça allait pas en profiter pour appliquer chez toutes les divisions de transport Hervé Lemieux. Mais, tu sais, bon, regarde, on va se dire la chose, là. Moi, je gère des médias sociaux, là, ça fait des décennies. Là. Je pense que j'étais même pas né, puis ça existait même pas, puis j'avais commencé ça. J'ai tout vu en termes de médias sociaux. Et le monde du camionnage, ben, t'es habitué, là, c'est un drôle de monde sur les médias sociaux. Il y a des divisions, il y a des clans, un aime pas l'autre, il y a des gens polarisants, il y a des médias de transport, il y a des revues de transport, puis il y a des gens qui commandent, puis qui commandent, puis qui commandent, puis qui commandent. Mais des fois, écoute, je vais te poser une question, OK? Serais-tu gêné si, mettons, tu me verrais commenter en mon propre nom des affaires puis manquer de classe? Honnêtement, je ne comprends pas les gens qui commentent avec leur nom quand ça dépasse les bords.
1: Ben, au moins, ils s'affirment et ils sont affranchis.
0: Si
1: on compare avec des trolls
0: ou
1: des gens qui n'osent même pas de mettre de photos puis de commenter, mais probablement que j'écrirais en privé puis je dirais « Francis, ça va-tu aujourd'hui? »
0: Ah oui, non, ça c'est clair. Réponse, c'est ça. Tu fais-tu de la fièvre? Non, j'en fais pas. Mais oui, effectivement, oui.
1: Mais tu sais, c'est correct d'avoir une opinion, mais il y a toujours une façon de livrer un message.
0: Parce que vous, là, on s'entend là que les compagnies de transport, admettons, qui paye les plus chers. Mettons, telle compagnie qui fait telle affaire meilleure que l'autre, que compagnie qui est supérieure à une autre, va tout le temps être la mauvaise compagnie pour quelqu'un. Ouais. Tu sais, tu comprends ce que je veux dire? Ça va souvent être comme ça. Moi, je le vois, tu sais. Il y a plein de monde qui me dit, telle compagnie, pourtant, tu sais, ça. Mais il y a quand même un micro-climat, ces médias sociaux. Puis là, je sais, là, vous êtes dans votre truc, vous voulez. Ils vont dire, ils vont-tu vraiment nous faire la morale? Non. Mais on va quand même jaser du fait que des fois, honnêtement, on va se dire, vraies affaires, là, manquer un petit peu de tact, là.
1: Oui, puis c'est ça. Ce qui fait pour un, fait pas pour l'autre, nécessairement. Ça se peut des fois que T'sais, tu vas dans un restaurant, tu as une mauvaise expérience, mais ton meilleur ami est allé le même soir ou le lendemain, puis mon Dieu, c'était la meilleure expérience culinaire qu'il y a eu.
0: Ouais.
1: Ben, ça peut être la même chose d'une compagnie de transport à une autre.
0: Oui, exact.
1: T'sais, ça, des fois, il faut se regarder aussi le nombril si ça s'est mal passé.
0: Parce que, tu sais, les commentaires, puis pour vrai, là, ça moi, je trouve ça sain, pour vrai, de commenter, pour vrai, là. Ouais. Les discussions, puis même les discussions qui peuvent donner constructives. Tu sais, je suis persuadé que vous faites pas de modération à tout casser, comme moi, je modère pas tant que ça. Quand ça dépasse les bornes, je vais dire, minute, c'est assez papillon, là, tu sais, on va couper ça là. Puis des fois, j'écris en privé. Ouais. Mais tu sais, des fois, je me dis, vous avez une mauvaise expérience, effectivement, qu'un restaurant, tu sais, c'est pas spoté de transport. Des fois, vous êtes allé écrire aux compagnies en privé. Vous dire, écoutez, madame, monsieur, un tel, pas si ça, j'ai vu votre dernier poste, moi je suis pas d'accord, c'est ça. Puis là, on se dit ça, toi puis moi, puis les gens qui nous écoutent, vas-y, ceux qui s'en vont avec ça, nous, on fera pas ça. Mais y a-tu moyen de dompter ça? Je le sais pas.
1: Mais de la modération, j'ai dû en faire, là. Habituellement, tu sais, j'ai impliqué dans les réseaux sociaux un peu, ouais. Mais c'est pas moi qui les gère. Là, c'est moi qui les gère depuis 2 semaines parce que c'est les vacances.
0: Oui, exact.
1: Et j'ai vu des choses. Et
0: comme?
1: J'ai lu des choses. Tu sais, en fait, c'est pas la page Facebook de Marie, de Harry, de quelconque de nos employés qui accepte de faire une vidéo puis de se mettre à nu parce qu'on s'expose, tu sais. Mais c'est pas moi que je vends. C'est un poste, c'est une entreprise, c'est des gens, c'est ça, en fait.
0: Ouais.
1: Mais les gens s'en prennent personnellement à nous.
0: Ouais.
1: C'est là qu'il faut faire une différence, que tu t'en... T'sais, on a des commentaires misogynes.
0: Ouais, c'est vrai.
1: Ah, je ne travaillerai pas pour une femme. D'où tu venais travailler pour une compagnie de transport. Mais correct, chez-vous.
0: Ah oui, ça existe.
1: Tu sais, c'est correct. Ah, ouais. Tu fais-tu du team? On va y aller ensemble.
0: Mais non.
1: Moi, j'ai pas ma classe 1.
0: Ouais, c'est ça.
1: Puis, j'en ferai pas avec toi.
0: Ouais, exact.
1: Fait que, tu sais, ça, c'est des commentaires qu'on est habitué de gérer. Mais après ça, tu t'en prends à la personnalité, au look. Fait que ça, c'est pas toléré. Fait que ça, c'est des commentaires que je vais masquer, tu sais, que je vais masquer. Puis j'ai écrit à certaines personnes en privé, puis j'ai utilisé un vocabulaire que certains n'ont pas compris. Ils faisaient tellement de fautes. En premier, tu viens m'insulter.
0: Ou quelqu'un de sens d'écrire.
1: En fait, tu insultes quelqu'un de mon équipe, tu insultes l'entreprise, tu m'insultes. Moi, là, je prends ça.
0: Ben oui, exactement.
1: Tu sais, j'aime l'entreprise sur laquelle je travaille, j'aime mes collègues, les collaborateurs. Fait que oui.
0: Moi, je pensais ça. Est-ce que tu penses que les gens sont un petit peu plus rough parce que toi, Pariane, vous êtes 2 femmes?
1: Généralise du nombre de 2. Il y a certains, comme je travaillerais pas pour une femme, tu ne te ferais pas dire.
0: Oui, non, c'est clair. Mais en même temps, moi, te conter une histoire. Tu me connais?
1: Oui.
0: Un petit bout qu'on se connaît, là. Tu sais que mon petit style flamboyant, exubérant, comment je m'habille des fois.
1: Mm-hmm.
0: Là, je vous le dis, regardez tout le monde, là. Ça peut pas être plus neutre que ça.
1: C'est rare que t'es aussi straight que ça.
0: Pantalon beige, chandail noir, puis une casquette. Tu sais, je veux dire, je suis pas. Mais tu sais, je suis reconnu pour mes pantalons jaunes, or, fleuris, gauche, droite. Tu sais, moi, je l'assume totalement. J'en ai rien à foutre. Tu sais, moi, je pense que dans les entours des années 2020, 2021, moi, le vaccin, je l'ai eu pour les commentaires sur Internet. Parce que moi, j'essaie tout le temps d'aider les gens avec mon expérience. Tu sais, j'ai déjà eu un ancien patron dans le domaine du transport. Puis il va se reconnaître, j'ai plus de gêne, là. Tu sais, là, moi, c'était... j'appelais des mots crus, là. Tu sais, ça me traitait de fif, grosse tapette, si ça. Puis tu sais, c'est quelqu'un de très connu dans l'industrie du transport. Mais ça, c'est 2015, 16, 17, 18, 19, là, tu sais, là. Mais je peux pas croire qu'en 2026, parce que c'est plus des honnêtement, c'est plus le genre de commentaires qu'on lit, là. Cette semaine, je remplace à la radio FM 103.3, puis j'ai Raphaël Provost, qui est un de mes collaborateurs, puis Raphaël Provost, il est pour la diversité et associé dans le mouvement LGBT+, Q+, quelque chose comme ça. Puis c'est pas par méchanceté, j'ai de la misère à le nommer. Puis il me parlait des nombres de propos misogynes, des propos transphobes qu'ils pouvaient avoir. C'est sans arrêt. Les gens ont pas de retenue, mais la bonne nouvelle, puis moi, je vais vous donner des pistes de solutions, là, c'est quand même, tu sais, c'est restreint pareil. Tu sais, il y en a moins.
1: Oui, mais tu sais, au-delà des commentaires ou des propos qu'on reçoit sur nous, sur notre apparence, sur notre look, sur, j'ai vu des gens qui s'insultaient entre eux aussi sur la page.
0: Ah, ça, c'est drôle, par exemple.
1: Tu sais, là, j'ai vu des commentaires...
0: Je ris, là, mais ça, là...
1: Tu sais, j'ai ouais. Mettons, un monsieur Singh d'un pays où il y a des monsieur Singh qui a appliqué puis reste chez. Je vais pas les nommer. Je vais pas
0: dire ce qui a été dit.
1: Mais tu sais, où je m'en vais. Fait, j'ai dû faire un commentaire, là, puis c'était pas une de nos vidéos les plus vues, là. Mais quand même, peu importe. J'ai dû faire un commentaire pour dire qu'on n'acceptait pas les commentaires racistes, désobligeants, tu sais, que tout doit se passer dans le respect. Puis le respect est une des valeurs fondamentales de l'entreprise, ben ça devrait être une valeur fondamentale pour tout le monde.
0: Pour tout le monde et du transport. Là,
1: mais, exact, mais au moins, c'est pas la majorité.
0: Non, c'est ça, c'est une petite majorité. Puis, tu sais, je pourrais faire le test, je pourrais aller voir, puis je suis persuadé que non, mais tu sais, on s'entend, Underworld Québec, on est presque à 201 000. Tu sais, il y a des pauses plus virales que d'autres, il y a des pauses qui pognent pas, ça c'est la game, c'est, comme un, c'est un jeu d'échecs, tu sais. Mais quand je tombe là-dessus, même moi, j'ai un petit plaisir. Moi, j'ai un petit plaisir.
1: Quand tu tombes sur un mauvais commentaire.
0: Ma blonde, je sais pas si je prends le risque de l'appeler live, là. Peut-être que ça marchera pas, là. Moi, l'appeler, OK? Tout le monde, je vais l'appeler live. Peut-être qu'elle va être occupée, là. Mais elle me sortit quelque chose de vraiment hot. Okay. Si elle répond pas ou est occupée, je vais le savoir tout de suite, OK?
2: Allô?
0: Salut, chérie. Je t'arrête d'enregistrer mon podcast. J'aimerais te poser une question en direct.
2: Vas-y.
0: C'est quoi? Tu m'as envoyé une application cette semaine. J'ai braillé de rire. Ça fait des chansons avec les commentaires des gens. Je suis pas fou, hein? J'ai pas rêvé à ça.
2: Ouais, ben c'est un. C'est. Je pense que c'est. Non, c'est une compagnie que j'ai vue qui utilisait ça. J'ai pas trouvé d'application, mais je pense qu'il le fait avec l'IA.
0: OK. OK. Bon, ben c'est tout. Merci.
2: OK. Ça fait plaisir.
0: Je te dis ça dans le podcast, je t'aime, je suis avec Marie-Michel.
1: Bonne
0: à tantôt.
1: Journée.
0: Okay. Merci.
2: Bye.
0: Ça, là, je vais commencer ça.
1: Ah oui, c'est
0: prendre
1: drôle.
0: Les extraits.
1: Il y en a qui
0: ah
1: font
0: oui.
1: ça, j'ai vu ça, c'est hilarant.
0: C'est hilarant, pour vrai, de prendre tous les extraits des gens qui commentent puis d'en faire une toune. Je pense que c'est Arnaud Soli qui avait commencé ça là, une couple d'années. Pour vrai, faut quasiment en rire quand tu gères ça, parce que aussi, souvent, il y a des petites perles aussi. Là.
1: Oui,
0: parce
1: oui.
0: que vous n'êtes pas juste mauvais, vous êtes bon aussi dans certaines phrases sarcastiques.
1: Le meilleur, c'est rare là, que... c'est pas 50% des
0: commentaires
1: qui sont négatifs.
0: Ouais.
1: C'est rare, mais... Tu sais, c'est comme je disais, on fait pas... tu sais, on n'est pas... On n'est pas des influenceuses, on n'est pas... Tu sais, c'est pas notre
0: Faites la promotion page. De votre entreprise.
1: C'est ça, c'est pas ma page Facebook, c'est pas Marie qui se met de l'avant. Je mets de l'avant la compagnie, puis je le fais, tu sais, pas comme un porte-parole, mais comme une représentante. Ça fait partie de notre fonction de recruter. Puis c'est une belle plateforme pour le faire,
0: ben,
1: les
0: oui,
1: réseaux
0: certain.
1: Sociaux. Mais tu sais, quand les gens commencent à s'insulter entre eux, pour vrai, je pensais pas que c'était autant de gestion de garderie des fois.
0: Oh, c'est une garderie. Puis il y a une autre affaire, j'ai le goût de vous dire. Là, on s'amuse pour vrai. Là, c'est pas des reproches. Hein. Vraiment, moi,
1: ben non,
0: Marie,
1: on a des super beaux commentaires la plupart du temps. Puis c'est le fun d'interagir, puis de connaître. Puis des fois, il y a des gens qui font ah, tu sais, on n'avait pas eu une bonne expérience. Mais ça nous permet de nous améliorer. Puis c'est pas fait, mais tu sais, quand c'est fait pour t'améliorer, c'est correct.
0: Ben, moi,
1: c'est correct de dire des choses pas correctes des fois.
0: Ah non, c'est clair,
1: mais
0: c'est clair,
1: dans
0: c'est
1: la
0: clair.
1: La façon de le nommer.
0: Ouais. Moi, il y a de quoi qui me fait rire. Ça, par exemple, ça a toujours été ça. Là. Je donne un exemple. Francis Tremblay Transport a des Peterbilt. OK? Tiens, je ne sais pas c'est qui lui. L'équipe Christine Fréchette, parce qu'il y a une télévision, c'est des Volvo. L'autre compagnie, c'est des Ken. L'autre, c'est des Freight. Et là, ça y est, tu sais, tu vas, mettons, l'équipe de Christine Fréchette qui a, qui a une compagnie de transport, tu arrives là et tu dis, ah, vos camions, je suis pas capable de conduire ça. C'est de la boîte ici. Il y en a un qui adore le truck. Moi, si vous pensez m'a travaillé chez vous parce qu'il y a telle marque de troc, ça, là, j'ai goût de... Mais je vais le faire. Là, je me pète la tête. Je suis là. Non, mais on sent tabarcouille de ton avis.
1: Oui.
0: Travaille pas là, puis laisse-nous pas.
1: Mais j'en ai eu un comme
0: ça.
1: Ça, sur
0: là,
1: un
0: des ça pour
1: vidéos.
0: Vrai, là, c'est malade.
1: En une vidéo, je dis, tu sais, j'ai besoin de quelqu'un qui sait manœuvrer une remorque à rideau.
0: Ouais.
1: On s'entend que c'est pas la majorité. La majorité des gens veulent faire du dry box, pas de manutention.
0: Ouais.
1: Moi, j'ai une job à t'offrir avec un rideau.
0: Prends-la pas.
1: Jamais un rideau. OK, t'as le droit.
0: C'est correct.
1: Tu sais, ça va juste
0: être
1: t'as le droit. Ouais. On va pas répondre à ça, on va pas commenter. On va rien faire, mais c'est la même affaire.
0: J'accepte ton défi,
1: c'est
0: ça, exact.
1: C'est ça, ah, oui. Mais bon, il avait besoin de s'exprimer cette journée-là.
0: Ouais. jamais ça. Mais pour vrai, tu sais, ça, c'est une autre affaire. Mais je vous le dis, là, on discute. Vous êtes dans le truck, dans l'auto. C'est juste le fait de dire que, tu sais, vos opinions, on les aime, là. T'sais, je veux dire, c'est constructif tout, mais tu sais, honnêtement, en vous, puis moi, puis la boîte à pain, là, tu l'aimes pas, là, telle affaire, là, t'aimes pas tel truc, on s'en sac un petit peu, là. T'sais, on s'en sac un petit peu. Pour vrai, c'est pas si grave que ça, là. Vraiment. Ça dérange pas.
1: Il y a quelqu'un d'autre qui va l'aimer.
0: Ouais, un petit peu de réserve. Non, ben, c'est ça, exactement, tu sais. C'est des petits trucs comme ça qui m'agacent un peu, mais, tu sais, somme toute, ça se passe bien. Mais, tu sais, quand je te dis que j'en ai vu au fil des années, mais c'est vrai que c'est une petite minorité. Moi, je vais te donner mon truc. Ça frustre beaucoup de gens quand je fais ça, parce que ça part, vous brimez la liberté d'expression, si, ça. Non, non, non. Moi, je disais cette semaine, ben, j'étais avec Raphaël Provost encore, Ensemble pour la diversité, et j'ai dit à la radio, j'ai dit, Raphaël, le meilleur truc pour les trolls, les isoler, barrez-les.
1: C'est ça que j'ai fait.
0: Barre. Parce que moi, là, souvent, là, quand j'en pogne un, là, je te barre ça sur Underworld Québec. Après ça, hop, hey, salon d'emploi du camionnage. Tiens, tu n'en as pas chez nous. Hop, Underworld Track. Hop, tiens, j'ai Hakim, camionneuse ah, Québec. Ouais. Bloque-moi ça, on va prendre le nom. Pour vrai, des gens comme ça, des trolls, tu flushes ça.
1: Mais c'est surprenant la première fois que ça t'arrive.
0: Ça frappe.
1: Puis tu sais, comme je dis, c'est pas Francis Tremblay, c'est Underworld.
0: Oui.
1: C'est le salon de l'emploi. Fait que c'est pas... Pourquoi tu viens me faire un commentaire personnel sur une page professionnelle?
0: Mm-hmm.
1: Je sais pas, c'est facile. Puis en plus, tu te caches derrière un écran, t'as pas de photos, Je me demande à quel point ces gens-là sont heureux.
0: Je vais faire une blague, là. Tu sais, Carl est en vacances, fait qu'on va parler contre lui. Mais tu sais, Carl, là... Pas plus fin que Carl.
1: Ah, oh, il est adorable.
0: T'sais, le monde, des fois, on s'ostine en nom, on y pense qu'on est sérieux. C'est du personnage, là, tu sais, il me frappe dessus, je frappe dessus, tu sais. Mais des fois, Carl parle avec une patate dans la bouche quand il est fatigué. Fait qu'au lieu de dire « on the road », il dit « on the road ». Okay. Tu sais, puis c'est pas grave, là, tu sais, je veux dire, quand on dit des mots très souvent...
1: Il vient du lourd
0: sort. Ben oui, il ça vient bien fatigué. Puis tu sais, Carl, c'est pas un communicateur né, là. Il est rendu vraiment bon, là, mais tu sais, tu comprends ce que je veux dire?
1: Oui.
0: Puis à un moment donné, il y a un chroniqueur d'un autre podcast de camionneurs qui était venu nous écrire en privé, puis nargué, là, tu sais, là, en disant Honda. Il s'appelait, en fait, ça a pris du temps, c'était marqué Honda.
1: Ah.
0: H-O-N-D-A. Puis après ça, je sais plus trop quoi, tu sais. Je sentais que c'était une pointe pour rire de mon partner, puis j'étais là, tu sais, je peux pas croire, tu sais, là, sur le fait que, bon, ben, si ça. Mais tu sais, c'est ça, it is what it is. Je veux dire, qu'est-ce que tu veux qu'on fasse avec ça? Plus ça va, plus je les isole.
1: Ben oui.
0: Mais moi, te montrer quelque chose, par exemple. Je sais, moi, j'ai les bras croisés, là. Puis je suis fier en tabarouette, par exemple. Parce que malgré ça, on réussit quand même à gérer une page de 200 000 personnes, puis Kim, 30 000 sur Camionneuse Québec, sans trop d'anicroche, puis à remplir des salons d'emploi. Puis je pense qu'il y a une fois qu'il est arrivé quelque chose, c'est à Québec, il y a quelqu'un qui est rentré qui en voulait une compagnie. On l'a stoppé avant. Ah oui! T'en veux-tu des potins?
1: Pourtant, à Québec, je suis là. Oui,
0: ben, écoute, je compte ça. On est à Lévis, c'est notre premier salon, puis il est comme 1h30 de l'après-midi, puis il y en a un d'agité dans le corridor, mais vraiment agité.
1: Okay.
0: Toi, c'est nos meilleurs. Moi, puis Carl, on a bien du fun avec ça. Très agité. Puis on se demande qu'est-ce qu'il veut, puis tout, avant d'appeler les agents de sécurité, on va regarder. Il n'est pas satisfait d'une compagnie, puis là, il dit, moi, là, allez voir, les tamarouettes, puis ça, je t'invite les mots, là. Puis ça, ça a été la fois où qu'on a pogné ça, mais tu sais... On peut pas le bloquer, là, c'est sûr et certain. On peut pas faire comme dans un épisode de Black Mirror, puis peser sur un bouton, puis flouter quelqu'un.
1: Ah
0: tu sais.
1: Oui, c'est ça.
0: Fait qu'on peut pas faire ça. Mais ah oui, ça, tu sais, je pense qu'un jour, je vais écrire un livre sur toutes les anecdotes qu'on a eues dans les salons d'emploi. On a vécu avec nous autres des papiers aussi. Ouais, c'est ça, exactement. T'sais. Fait que non, soyez pour vrai, soyez des bonnes personnes.
1: Tu peux avoir une mauvaise opinion, la partager, mais de façon polie et respectueuse.
0: Je pense que oui. Puis je pense que des fois aussi de répondre à ces gens-là d'un ton calme, reposé, je pense que ça déstabilise aussi. Là.
1: Oui, oui.
0: Tu sais, parce que moi, je vais vous dire quelque chose. Je suis certain, j'ai reçu un message texte en même temps. Là. OK. Ah, ben c'est ça. Écoute, je vais le mettre dans le podcast. Ma blonde qui nous a envoyé un... Je vais voir si on peut faire de quoi avec ça, OK? On va essayer de le faire jouer. Elle m'a envoyé le fameux vidéo que je vais vous faire écouter.
3: Salut!

0: rentrer quelque...
1: Il répète un message, tu sais, une conversation. Vous voyez un peu le style. Je pense que je vais commencer à faire ça pour vrai. Merci, Valon, est incroyable. Que je vais commencer à faire ça pour vrai avec certains commentaires. Puis je pense que ça va faire rire les gens. Parce qu'il y a des perles. Je n'aimerais jamais personne, jamais non, quoi que ce soit. Parce que j'ai trop de respect pour vous, même quand vous dépassez les bornes. Mais quand même, ça, ça fait des petits moments. Mais qu'est-ce que j'allais dire avant que je me... Ouais, je pense que j'ai perdu le fil. Là. Mais oui, c'est ça. On vous aime quand même. C'est ça. Mais... On ne peut pas tout faire, mais vous êtes absolument plus correct que d'autres choses.
2: Oui, oui, mais moi, les gens qui se mettent à s'insulter entre eux, ces commentaires, et ça me dépasse. Ouais. Mais bon, c'est correct. Commentez.
1: J'ai vu d'autres choses qui m'ont fasciné, puis ça va peut-être t'interpeller. Stéphanie puis Kim représentaient Camionneuse Québec à Montmagny, au Drag Fest.
2: Oui.
1: Et ben, tu connais ma blonde, elle mesure 5 pieds 2. Kim, elle mesure peut-être 5 pieds 10 à peu près. Elle a une longueur d'avance.
2: Oui.
1: Et ma blonde n'avait jamais touché à ça, une strap. Fait que ma blonde, avec Brian Doyon, il a montré vraiment la bonne technique à ma blonde. Ma blonde elle mesure 5 pieds 2 et tout petite. Fait qu'elle a appris, je vais vous faire le dessin, mais tu sais, elle a pris la strap, la bonne manière, elle l'a lancée, mais c'est arrivé face dans le mur devant elle. Kim, elle l'a eu quasiment, ça a tombé, puis on a décidé de mettre ça en ligne, c'était comique. Je dirais que 90 % des gars étaient là. Hey, nice job, les filles. Pratiquez-vous encore, c'est pas facile. Vous allez l'avoir, tout le kit. Peut-être un ou deux qui fait haha, mais en même temps, c'était très drôle, effectivement. Ouais. Mais tous les commentaires, Marie-Michel, est-ce que tu seras surprise? C'était des femmes.
2: Pour vrai?
1: Pour vrai. Ouais, c'était des femmes. Change de métier, ben c'est parce que change de métier, tu sais pas comment ça marche. Puis là, vous faites une mauvaise image aux femmes, puis tout le kit. Gang de pas bonnes entre femmes. Ça m'a marqué.
2: Non, t'as commencé toi aussi, tu sais. Puis, je veux dire, ta blonde, c'est pas sa job de faire ça. Elle a essayé, elle a eu l'humilité de le faire, puis d'être capable de rire d'elle en le mettant en ligne.
1: Bon, j'ai commencé, chérie, j'ai eu 150 000 visionnements pour sur toi. Mais bon, ça, non, ouais, c'est ça, exact.
2: On s'expose, fait qu'on peut rire de nous, puis des fois, pas le prendre au sérieux, puis les commentaires, faut pas les prendre personnels, mais des fois, ça vient te toucher, ça vient t'attaquer.
1: Définitivement.
2: Mais tu sais, moi, bravo, elles l'ont essayé, elles l'ont fait.
1: Ouais.
2: Mais tu vois, je m'attendais pas à ça. Je m'attendais à ce que tu me parles de commentaires misogynes, puis que les femmes n'ont pas leur place dans le
1: sport. Non, mais j'étais très sur... Non, c'est ça, écoute, j'ai vu ça, j'ai fait...
2: Ah, c'est dommage, un manque de solidarité.
1: Ouais. Mais je soupçonne...
2: Peut-être que c'est des femmes qui ont dû pousser fort pour faire leur place, puis qui l'ont peut-être pas eu facile.
1: Ça ressemblait beaucoup, excusez à toutes les Yvette, là, ça ressemblait beaucoup à Yvette de Pointe-aux-Trembles qui a jamais touché un troc. Il y avait deux, trois filles qui conduisaient des trocs là-dedans, mais isolées. Partie dans filière 13, merci, bonsoir. Allez sur d'autres pages, il y en a 1 million de pages de transport. Mais tu sais, on tolère plus ça. Puis pour vrai, c'est ça, exactement. Moi, ça, avant qu'on parle de tous les emplois avec vous chez Camionneuse Québec, chez Transport et Vélomieux, excuse-moi, j'avais Camionneuse Québec en ligne. J'aimerais ça parler aux gens, juste leur annoncer quelque chose. L'annonce officielle va être faite d'ici une semaine à peu près. On va changer de format On the Road Québec. En fait, le podcast que vous écoutez ce soir, aujourd'hui, à l'heure que vous voulez, va rester. Mercredi aussi, nos deux podcasts vont rester. Carl et moi, à partir du 8 septembre, donc dans la semaine, je pense, nationale du camionnage, on va être en ondes tous les jours de la semaine. On a fait des tests l'an passé, quelques-uns, mais là, c'est ancré dans nos studios à Saint-Hubert. On investit beaucoup. On va être en direct à tous les jours de la semaine, en matinée. On ne vous a pas encore donné l'heure exacte. Fait qu'on va pouvoir vous parler avec vous. Puis, il y a un des shows qui va être beaucoup axé sur les emplois. Probablement le jeudi ou je ne sais pas quel jour. Fait qu'on va parler avec vous, les recruteurs, dans vos bureaux. Vous n'aurez pas à vous déplacer. On va venir vous chercher virtuellement. Puis, on va parler des emplois. Souvent, ça va être ça, les jeudis probablement. Et le reste de la semaine, on va avoir plusieurs collaborateurs qui vont être avec nous pour nous parler d'un paquet de sujets qui touchent au transport. Puis, des fois, on va peut-être bouger à gauche par à droite. Mais là, je l'annonce vraiment. On l'a dit, mais là, c'est officiel. On vous l'annonce. Ça commence le 8 septembre.
2: Félicitations.
1: Ça va être cool. Puis c'est pour aussi. C'est sûr que si vous écoutez les podcasts, ça va être deux mondes pour vrai. Les podcasts, on pitch. Là, ça va être un peu plus formaté, plus serré. Puis peut-être même un petit peu plus corporatif à certains moments. Un peu plus d'actualité, d'administration, tout le kit. Parce qu'on va aller toucher tout le monde. Mais tu sais, il y a des camionneurs qui vont joindre à nous aussi. Mais ça va être en direct.
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3: Laisse-moi dire le bon nom, là, je m'excuse, j'ai sûrement la soirée reconnaissance à la Sécu dans la semaine.
4: Ouais.
3: On avait été là il y a quelques années, puis là, j'y retourne avec des employés cette année. Mais d'entendre leur anecdote sur la scène, là, c'était tellement riche, c'était tellement beau, des beaux moments. Fait que j'espère que vous pourrez en avoir derrière le micro.
4: Oui, ben en fait,
3: qui vous racontent leur quotidien, puis leurs mésaventures, puis leurs belles réussites aussi. Je trouvais ça tellement beau et valorisant de les entendre.
4: Tu sais, on veut que les gens qui conduisent en avant-midi prennent une petite pause d'une station de radio, d'un cube radio de ce monde ou quelque chose, puis qu'ils joignent à nous autres. Puis au pire, ça va être en rediffusion, il n'y a pas de trouble. Mais oui, effectivement, tu sais, admettons, Dominique Tremblay, là, je regarde les noms, là, est chauffeur depuis 40 ans pour Transport Ville-le-Mieux. Tu sais, raconte-nous ton parcours, c'est fascinant. Un petit 15-20 minutes, là. Tu tiendras au podcast plus longtemps. Puis, c'est ça. Je pense que le transport en avait besoin. Puis, on a un goût de raconter ces histoires-là. Oui,
3: puis de les entendre, c'est le fun aussi. Oui, tu sais, c'est la voix qu'on entend la moins souvent, mais ils sont au cœur de tout.
4: Bien, tu sais, on fait ça. Oui, c'est cliché, mais c'est ça. Cette émission-là, le podcast, on fait ça pour vous autres. C'est le 222e, celui-là, je pense. Tu sais, là, il y en a eu, tu sais, t'es venu d'un premier.
3: 31, 21, avec Marco.
4: Oui. Oui. Ouais, tu sais, puis Ariane est venue. Toi, t'es venue, tu sais, vous venez, tu vas se faire aussi à l'émission Camionneuse Québec. Tu sais, c'est. Au final, ce produit-là, il est tout pour tous vous autres. Fait que c'est ça. Voilà. Je voulais juste le dire. Oui. Mettons, comment qu'on pourrait faire ça? Transport Ville-le-Mieux, puis bon, vous avez plusieurs entités. Là, vous avez des postes à promouvoir, donc dans plusieurs régions du Québec. J'aimerais ça qu'on regarde avec toi ce qui est au menu, ce que vous avez à partir d'aujourd'hui, au mois d'août, pour les gens qui voudraient peut-être changer de place, puis venir faire une carrière chez vous.
3: Bien, parfait. On va commencer avec nos amis du Saguenay. Bonjour tout le monde chez Tremblay Express.
4: Oui.
3: Alors, j'ai vu qu'il y avait un poste ce matin à Trois-Rivières.
4: Oui, je l'ai vu.
3: Poste chauffeur classé à Trois-Rivières. Ils ont souvent aussi des postes à Québec, puis bien entendu au Saguenay.
4: Oui.
3: Donc, je salue tous les gens de cette belle région qui m'est si chère.
4: C'était une belle acquisition, ça. Une belle compagnie en plus, là, Tremblay Express, là.
3: Oui, bien, à tous les gens avec qui j'ai eu la chance de collaborer sont vraiment gentils. Donc, oui.
4: Je lis ici, si tu me permets. Chauffeur, chauffeuse locale classe 1 à Trois-Rivières. Et bien, ça, c'est les informations que vous m'avez données. Fait que je pense que c'est pas pire. Départ vers 5 heures le matin. Trois-Rivières, Montréal et les environs, 40 à 50 heures semaine, lundi au vendredi et un samedi ou un dimanche à l'occasion.
3: Voilà, c'est un beau poste, ça.
4: Mais Colin, pas si pire. Ouais, c'est un beau poste.
3: C'est un beau poste.
4: Départ de Trois-Rivières.
3: Fait que ça, c'est pour Tremblay Express.
4: Oui.
3: Ensuite, si on y va avec Transport Alain Giroux.
4: Oui.
3: J'ai toujours des postes de chauffeur US que j'ai besoin en ce moment, puis j'aimerais ça avoir quelqu'un d'expérimenté. Tu sais, des fois, on fait du oversize, on fait beaucoup de flatbed, du drop deck. Et j'ai aussi besoin de quelqu'un qui part plus local.
4: Okay.
3: Mais, tu sais, on fait beaucoup de briques chez Transport Alain Giroux, fait que c'est le Moffett, là, qui s'allonge, là, plus. Là. Fait que j'ai besoin de quelqu'un pour opérer ça, qui a de l'expérience, qui est capable. Fait qu'on cherche ça. Mais j'ai deux autres postes aussi. Je cherche un mécanicien.
4: Chez Alain Giroux?
3: Chez Alain Giroux. Oui. Puis, tu sais, c'est le fun. Il y a la fosse chez Alain Giroux. Une belle équipe.
4: Méchante belle équipe, une belle place.
3: Donc, on cherche quelqu'un au poste, un poste de mécanicien. Puis, c'est pas obligé d'être quelqu'un qui a beaucoup d'expérience.
4: Okay.
3: On peut former aussi. Et j'ai un poste qui va être en ligne prochainement. Scoop ici cherche un directeur de la flotte. Donc, pour superviser notre belle équipe au garage. Et
4: il y a
3: quand même beaucoup de camions là, chez TAG. Donc,
4: Moi, j'ai une question à poser.
3: C'est ce que j'ai présentement là-bas.
4: Dans les postes chez Alain Giroux, je vais dire TAG là, dans le fond, mais c'est parce que je connais Alain Giroux, là, fait que c'est une vieille habitude, mais chez Transport, chez TAG.
3: Chez TAG.
4: Le poste US, c'est où qu'on va? Est-ce que c'est pas mal partout ou il y a des destinations?
3: C'est pas mal partout. Il y a quand même beaucoup de Caroline du Midwest. Ouais. Mais où vous avez besoin qu'on livre, on va y aller.
4: OK, fait que c'est comme il n'y a pas de limite, autrement
3: dit.
4: Il
3: y a, beaucoup de Caroline puis de Midwest. Majoritairement, là, mais oui.
4: OK.
3: Fait que c'est ça. Fait que le Canada, mes postes sont comblés. Pour le US, ben on est à la recherche de gens qui ont des passeports qui sont prêts à faire étamper.
4: Ben, absolument. Oui, on va t'étamper ça. Absolument, le Canada, c'est quoi, juste par curiosité, ça? C'est, je pense, à la grandeur.
3: C'est,
4: hein?
3: C'est l'Ouest canadien.
4: Coast to coast, là.
3: Exact. Oui, oui. Ouais.
4: Avec les beaux camions, ils sont toujours aussi beaux, toujours aussi équipés. C'est une belle flotte, pour vrai, là. Mais tu sais, en général...
3: Ils viennent de rentrer, je pense. C'est-tu 8 nouveaux camions chez Alain Giroux?
4: Sont-ils encore bleus et blancs ou bleus?
3: Sont blancs et bleus.
4: OK. Ah oui, oui.
3: Ils sont blancs et bleus. Il y a moins de bleus, là. Ouais. Que même chez le mieux, tu sais, ils sont de moins en moins rouges, ils sont de plus en plus blancs.
4: Oui. Donc. Et il y a tellement une question d'économie là-dedans, Marie-Michel, là, tu sais.
3: Exactement.
4: Mais c'est ça, la raison.
3: Puis, tu sais, au nombre d'unités qu'on a, puis ils sont remplacés régulièrement, ils sont bien entretenus.
4: Transport arrivé le mieux, bon, c'est à Ville-Saint-Laurent. Mais ça aussi, tu sais, on en parle souvent, puis il y a des annonces. C'est l'autre côté aussi de la Vince, c'est à Québec, il y a des postes, peut-être pas cette semaine, mais il y a des postes.
3: J'en ai.
4: Moi, j'ai rien dit. Bonne journée tout le monde.
3: Oui, oui, à Québec, on a un contrat alimentaire où on est allé chercher plus de volume. Ça fait une bonne job.
4: Ouais.
3: Donc, j'ai besoin de gens là-bas pour, je pense que j'ai des routes du mardi au samedi qui partent peut-être entre 3h et 6h30 le matin. Là, c'est un gros gap que je dis, mais c'est pas mal plus régulier que ça.
4: Ça, c'est basé à Québec, hein?
3: À Québec. Okay. À Saint-Augustin, on cherche toujours des gens aussi, Saint-Augustin-des-Maures, pour faire des livraisons. On a du... en gros, on a du régional, puis un peu de couchette. Mais en parlant de couchette, départ de Ville-Saint-Laurent, j'ai ma route du Lac-Saint-Jean à combler, justement, avec une remorque à rideau.
4: Moi, le rideau, non, ça va être correct. Merci.
3: Applique pas là-dessus, mais j'ai d'autres choses.
4: Ah,
3: par
4: OK,
3: exemple,
4: c'est correct. Il semblait aussi.
3: Fait que oui, j'ai ce poste-là. J'ai des postes de flatbed. Écoute, j'en ai à Blainville, flatbed rideau. Puis j'en ai aussi pour notre bureau de Verchères.
4: Oui.
3: Donc, le bureau de Verchères, on a des postes pan-canadiens à couvrir. Fait que ça, on fait beaucoup d'acier. Pour celui-là. Puis, à départ de Ville-Saint-Laurent, de Laval, j'ai toujours beaucoup de reefer puis de dry box.
4: Quand on parle reefer, c'est souvent des épiceries, des trucs comme ça.
3: Exactement. Mais j'ai des postes avec manutention, avec qui partent de Laval, de Moffett.
4: Oui, c'est quand même pour ceux qui aiment ça, c'est des beaux postes. C'est que souvent, c'est des clientèles fidèles. Puis,
3: j'ai des postes tellement variés. Si tu cherches une job, mais trouver la bonne.
4: Oui. On peut s'alterner. Mettons, je suis Hervé-Lemieux, puis je dis, il me semble, je suis tanné, là, je reste dans la. En rideau, tu sais, fait que...
3: Mais oui, il y a toujours cette possibilité-là. Puis tu dis, moi, là, à chaque jour, j'aime pas ça, faire la même affaire. Puis on a un poste qui s'appelle généraliste.
4: Mm.
3: Fait qu'à chaque jour, le répartiteur planificateur va t'appeler avec tous les postes disponibles, puis tu vas choisir ce qui te convient, puis ce que tu as envie de faire. Fait que si t'aimes pas toujours faire le même itinéraire, prendre la 20, la 40, tout le temps à la même place, bien, j'ai quelque chose qui peut te changer d'une journée à l'autre. Fait que quelqu'un qui aime ça, varier, s'adapter, bien, il y a ça. Puis tu sais, c'est une journée, c'est plus tranquille sur ton poste, bien, on peut toujours te former ailleurs.
4: Mm.
3: Fait que c'est ça qui est notre belle force.
4: Comment ça va, mon Carl?
1: Hey, bonjour tout le monde. Ça va bien, vous?
4: Mais nous, on va... Oui, nous, dans le sens de nous deux. Ouais,
3: en
4: okay,
3: direct parfait. De ses vacances.
1: Moi, c'est de Marie-Michel. Je m'informe beaucoup plus de Marie-Michel que...
4: au nombre de fois qu'on se parle par jour, je te pardonne.
1: C'est ça.
4: Oui.
1: C'est ça, effectivement.
4: Fais-tu beau?
1: Ça va, Marie?
3: Ça va super bien. Tu nous manques.
1: Oui, je sais.
3: Bon, pas parce que Francis ne prend pas bien ça, là.
1: C'est ça.
4: Oui. On te laisse porter du soleil, mon ami.
1: Hey, merci. Puis
4: qu'est-ce que tu disais, Ordon? L'autre, c'est un petit gars du bas du fleuve? Non, c'est bon, OK.
1: Bon, je peux vous le dire.
4: Non, c'est beau, bye.
3: Il va falloir mettre des beeps.
4: Ah oui, ça serait mal. C'est déjà arrivé une fois dans l'histoire du podcast Unroad Québec, j'ai bipé des noms. Puis je ne l'ai pas coupé parce que ça ne se coupait pas. Puis tu entends vraiment. Fait que là, bip, bip, bip, bip. Du name dropping à son meilleur. On l'avait gardé, puis on avait même mis une toune d'ascenseur, là, ça avait été parfait.
3: Ah, c'est quand même
4: juste
3: très
4: une
3: drôle.
4: Fois de temps en temps. Est-ce qu'on a, y a-t-il d'autres emplois qu'on n'a pas dit? Je pense que non.
3: Ah oui?
4: Oui.
3: Ah. Hey, j'en ai un autre. J'ai un beau poste admin à Ville-Saint-Laurent.
4: OK.
3: Qui est ouvert cette semaine, un directeur adjoint aux opérations. Et ça, c'est un poste que j'ai déjà occupé, moi.
4: Oui, ah, ben oui, c'est vrai. Oui.
3: Ouais.
4: OK. Ça, c'est des horaires de jour?
3: Ça va être un poste de jour, oui.
4: De jour, OK. Oui. À Ville-Saint-Laurent.
3: À Ville-Saint-Laurent.
4: Ça, c'est adjoint aux opérations, mais ça, c'est du travail clérical, du travail de plancher, du travail extérieur?
3: Oui, c'est quand même beaucoup dans le bureau, là. Ouais. C'est d'assister les répartiteurs, les planificateurs, d'être là pour les chauffeurs, ouais, d'être là pour les clients. Fait que c'est un beau poste de gestion d'équipe et de gestion de solutions de problèmes.
4: Toi, tu avais commencé en répartition, là, on va en parler tantôt, mais Hervé Lemieux, de ce que j'ai remarqué, ça avait l'air, mettons, tu rentres là, tu peux facilement avancer dans la compagnie. Là.
3: J'ai commencé comme répartitrice de fin de semaine.
4: Oui, c'est ça.
3: Je faisais, dans le temps, le poste était 48 heures en deux jours.
4: Oui, oui.
3: Je l'adorais, mon poste.
4: 48 heures en deux jours?
3: Oui, oui, je commençais à 5 heures le samedi matin, puis je finissais à 5 heures le lundi matin.
4: J'étais
3: au bureau quelques heures, commencer mon chiffre quelques heures, le finir. Puis, tu sais, j'avais le temps de faire des siestes ici et là. Mais, tu sais, pour moi, c'était le plus beau des mondes. Ça m'a permis d'élever ma fille sans garderie, service de garde, sans camp de jour l'été.
4: Quelqu'un qui, mettons, je sais pas.
3: Mais là, ça n'existe plus, ce poste-là.
4: Ah non, je comprends.
3: Ça n'existe plus.
4: Tu l'as épuisé, le poste, là. Mais non, mais pour vrai, tu sais, tu peux être camionneur, l'expérience, l'attitude, devenir.
3: Mais j'en avais, tu sais. J'ai eu un répartiteur qui est rentré chez nous parce que, bon, il était en travaux légers, il s'était blessé, fait qu'il a commencé comme répartiteur. Ouais. Il a ensuite été planificateur, il est allé à la flotte aussi, fait que, tu peux rentrer. Regarde, j'ai fait répartitrice, planificatrice, directrice adjointe, conseillère RH, gestionnaire RH, directrice RH, fait qu'on peut grandir dans l'entreprise.
4: Non, c'est le fun. Je vais juste parler de la cohorte. De la cohorte, là, des updates pour moi, des nouvelles, puis si on a encore des gens qu'on peut inviter.
3: Notre cohorte qui va débuter le 26 août, elle est pleine.
4: Ah, ça, c'est une bonne nouvelle.
3: Elle est pleine. On a déjà une liste d'attente qui est commencée pour la cohorte qui aura lieu en janvier 2027. Oui. On aura certainement une porte ouverte, je garoche ça comme ça, mais probablement en novembre pour l'ouverture des dossiers. Oui. Puis le meilleur conseil que je peux donner, c'est si tu veux venir chez nous, puis surtout être en ATE, c'est déjà abonne-toi à notre page Facebook, viens à la soirée porte ouverte et ouvre ton dossier. S'il vous plaît, ouvrez votre dossier au CFTR, soyez prêts. C'est moi quelqu'un qui a fait aucune démarche, je suis beaucoup moins intéressée que quelqu'un qui a déjà ouvert son dossier, qui a déjà envoyé les papiers, qui sont médicaux et fait que tout est prêt, tu sais.
4: OK, parce que ça c'est bon à savoir, parce que même moi là-dedans, je savais pas, il faut vraiment commencer nos démarches avec le CFTR.
3: Oui, parce que tu es étudiant du CFTR, mais subventionné par Camoroute chez nous. Fait que tu es un de nos employés subventionné par Camoroute du CFTR. Fait, ça en fait beaucoup.
4: Ouais.
3: C'est que tu sais, tu vas avoir une alternance travail-études, mais il y a aussi là des gens qui n'ont pas le ATE et qui viennent étudier chez nous. Puis parfois, ça finit par des stages et des embauches mais ils sont des étudiants du CFTR dans nos locaux.
4: Mais tu sais, on ne le sait pas tout le temps. Ça veut dire quelqu'un, mettons, qui vous appelle, c'est là, écoute, oui, parfait, mais là, tu vas faire telle chose, puis reviens-nous, puis...
3: Exact, on a même une page sur notre site web où il y a les liens, où est-ce que c'est possible de faire. Mais le début, c'est le CFTA, parce que tout se passe avec eux, c'est eux qui donnent les cours. On a la chance d'avoir encore Éric et Guillaume, qu'on va retrouver bientôt, nos deux enseignants qui étaient là, une belle équipe. C'est le fun de pouvoir toujours travailler avec les mêmes personnes, parce que ça nous permet toujours d'améliorer le processus au lieu de recommencer à zéro. Ouais. Fait que la complicité, la façon de travailler, de faire est là. Fait que ça fait un moment...

0: années, des années, là.
1: Ça apporte quoi de vraiment bon pour l'entreprise d'avoir une cohorte de la sorte?
0: Déjà, on forme les étudiants, nos collègues, sur l'équipement sur lequel ils vont travailler, sur les routes. Ils voient l'envers du décor, puis au lieu d'être juste quelqu'un qui t'a embauché, bien, on devient un collègue.
1: Ouais.
0: Au lieu de, on passe du temps ensemble, on dîne ensemble au début de l'année, puis à la fin de l'année aussi, puis on fait vraiment un récapitulatif. Pensais-tu que ça allait être ça? Fait que c'est le fun de pouvoir... On se connaît plus, on se côtoie plus, puis après ça, bien, toi, en arrivant chez nous... Tu as essayé plusieurs contrats, tu as vu différents chauffeurs, fait que tu as appris différentes techniques. Tu as la technique de base qui doit être respectée, celle qui est montée pour ton DEP. Mais après ça, tu vois d'autres méthodes de travail, tu vois plusieurs types d'équipements, fait que c'est vraiment le fun. Après ça, ça donne un aperçu, puis tu peux évoluer. Cette année, j'ai un de nos étudiants qui devient un de nos chauffeurs formateurs. Fait que c'est le fun de voir que justement, cette personne-là qui était assise dans nos bureaux il y a 3 ans à faire son DEP, qui a grandi dans l'entreprise, puis qui là, il devient un de nos chauffeurs formateurs officiels.
1: Ouais, c'est bon. Puis ça m'amène à un point. J'ai lu ça cette semaine. Centre de formation au CFTC qui embauche des chauffeurs, puis qui demandait 5 ans d'expérience, tout ça. Puis là, je voyais encore nos fameux commentateurs qui disent « Ben, ça prend du monde qui a 20 ans, 30 ans, qu'est-ce que c'est ça? »
0: Ah ouais.
1: Si quelqu'un... a atteint des capacités mentales, l'attitude, les performances, les skills, qui est un bon vulgarisateur, un bon communicateur, c'est sûr, on s'entend, ce sera pas après 6 mois, là, tu sais, là. Mais tu sais, ça donne des bons formateurs, c'est pas juste l'expérience, tenir le volant, il y a beaucoup de choses là-dedans, tu sais.
0: Puis Francis, on va se le dire. Bon, puis j'adore collaborer avec le CFTC. Oh, ils sont super. On fait beaucoup de stages avec eux. On va les voir régulièrement. Ah, ils sont toutes fins. Mais on va se dire... Tu sais, des fois, on fait des évaluations routières là, chez vous. Puis tu sais, t'as Régent que ça fait 30 ans qu'il est derrière un volant. Et c'est tout. Jamais je vais l'obstiner. Mais on prend des mauvais plis, des fois.
1: Ouais.
0: Fait que cette personne-là qui a pris des mauvais plis puis qui n'est pas au fait des nouvelles méthodes sera peut-être pas la meilleure personne. Mais quelqu'un qui a suivi son DEP il y a 5 ans puis qui est au fait puis qui suit, il y a peut-être moins de kilomètres au compteur, mais ça ne veut pas dire qu'il ne fera pas un meilleur instructeur puis qu'il ne va pas être plus à cheval sur les vrais procédés.
1: Oui, exact, c'est en plein ça.
0: On n'enlève rien à l'expérience.
1: Non, mais non, au contraire.
0: On les aime, les chauffeurs expérimentés, là, puis tous leurs trucs, puis leur débrouillardise, parce qu'on va se dire, là, nos chauffeurs expérimentés sont débrouillards comme pas un.
1: Puis je pense aussi, où ça vient jouer dans la balance, je pense qu'un chauffeur qui est expérimenté, que ça fait 20 ans, 25 ans, 30 ans, là, qui fait ça, qui est tout seul dans son truck, il veut continuer à être tout seul dans son truck, avoir la paix, faire ses trucs, travailler pour l'entreprise. Et comment y en vouloir dans ce temps-là? C'est un bon actif pour la compagnie, c'est un bon atout. Fait que tu peux pas non plus, tu sais, tu peux pas non plus forcer quelqu'un à devenir formateur. Ça fonctionnera pas, là.
0: Non, c'est ça. Ouais. C'est exactement ça. Fait que mais c'est beau d'ouvrir les portes après ça. T'sais, c'est tous des anciens chauffeurs là, qui donnent des cours, puis tant mieux. Là,
1: ben
0: ils donnent des bons trucs, puis... Bref, à tous ceux avec qui on collabore, CFTC, CFTR, c'est merveilleux. Je l'encourage fortement, le DEP.
1: Ah oui, c'est clair. De, surtout
0: quand
1: de
0: quelqu'un
1: jours,
0: vient
1: là.
0: Chez nous puis qu'il y a un petit... Ben là, c'est plus légal.
1: Oui, ça a changé. Là.
0: Mais bref, c'est comme si j'allais à contresens. Que nous, on donne le DEP puis je vais prendre quelqu'un qui ne l'a pas. J'en conviens qu'il y a des gens qui sont naturels, mais souvent, ils ne savent pas faire leur inspection.
1: Puis ça vient difficile avec les assurances, tout le kit. Là, ils ont rajouté un peu avec le PESR, ça change un petit peu. Mais c'est en voie... Peut-être d'upgrader tout le temps. Bref, on verra. Ça, c'est tout un
0: puis
1: débat.
0: Puis le programme PEA-CVL qui incite nos jeunes, qui permet à nos jeunes de commencer plus tôt aussi.
1: Ah, je pense à des Émilien Roy, des Nicolas, des Olivier Fortin, des Nicolas, des Olivier Gagnon. Bref, c'est tous des noms que je peux nommer comme ça, j'ai dans ma tête. Mais le PEA-CVL, ça a fait vraiment des bons conducteurs, là. Ils viennent les chercher à la source, là, puis on sait qu'ils sont déjà passionnés pour ça. Là.
0: Ça a évité aussi un certain décrochage. Je ne sais pas si tu as lu les chiffres, c'est un beau programme.
1: Le seul chiffre qui m'agace encore, c'est le 4,8% des femmes dans l'industrie. Kim essaie très fort, Camionneuse Québec.
0: J'ai été avec... C'était-tu avec Camoroute?
1: Oui, c'est Camoroute qui travaille fort
0: c'est
1: aussi.
0: C'est ça, j'ai été... on est dans l'étude, là, puis collaborer avec eux pour ça, mais... C'est pas nécessairement quelque chose de facile, là.
1: Non, mais on travaille fort de notre bord pour
0: Exactement,
1: ça.
0: Exactement, puis je pense plus que ce que je vois, ce que je vis en entreprise, tu sais, des ma

0: petite madame, là, il n'y en a plus. Elles sont traitées de la même façon. Puis il n'y a pas d'intimidation, il n'y a pas de mauvais comportement.
1: Je vais te lire quelque chose.
0: On n'est plus
1: là.
0: On n'est plus là. Fait qu'il ne faut pas avoir peur. Si c'est votre passion, n'hésitez pas. Là.
1: Ça, c'est ce que je vais te lire là. Il ne faut plus que ça arrive. OK? Ça a sorti sur Camionneuse Québec vendredi. Ah. KLLM, qui est une compagnie de transport aux États-Unis, poursuivie par le Human Resource Director et le US Equal Employment Opportunity Commission, parce que, ben écoute, ils ont été pris par des camionneuses qui auraient été moins payées et forcées d'attendre plus longtemps pour leur formation. Tu sais, c'est des choses qui arrivent techniquement, qui n'arrivent pas ici, tu sais. Des formations d'environ 6 semaines sur la route, complètement inutiles, des camionneuses qui n'ont pas été payées, sans être rémunérées pour des formations, obligations supplémentaires pour ci, pour ça. Il y a encore de l'abus. C'est aux États-Unis, là, mais quand même.
0: Je confirme que ce n'est pas les procédures des... chez nous, puis je pense qu'il y a de la majorité des compagnies au Québec. Exact. On n'est pas là, on est évolué.
1: Ah, puis s'il y a des compagnies de même, dites-les tout de suite, puis on va s'en occuper dans
0: Hein.
1: Hey, je veux finir, le temps file. Ma question est super facile, simple, nette et précise. Est-ce que tu t'ennuies des fois de faire du dispatch?
0: Et c'était mon poste préféré, je pense. Puis j'ai été en faire... des fois, il y a des matins qui partent un peu moins bien que d'autres. Et j'ai été aider mon collègue. Et c'est toujours un plaisir du dispatch. Mon Dieu, que c'est le fun, puis qu'on les oublie, nos répartiteurs.
1: C'est tellement vrai. Puis je trouve que s'il y a un accident de parcours dans tous les médias, c'est de ne pas en parler souvent. Des dispatchs, puis je tiens pour vrai à m'excuser parce que des fois, c'est vrai, on parle du transport, on parle des chauffeurs à rabais, on parle des camionneurs, on parle des accidents, on parle des offres d'emploi, on parle de conformité, mais on parle pas souvent des répartiteurs, puis je voulais le dire, je plaide coupable à 100%, puis c'est pas correct de vous oublier comme ça, là.
0: Mais pour vrai, tu sais, comme je dis tout le temps, puis je vais le dire, pour moi, c'est être sa première ligne à la guerre, c'est ça le répartiteur, t'es le nerf de la guerre. Le chauffeur rentre pas, le camion est pété. Il y a un extra, il y a un détour, il y a ci, faut. Fait que t'as tout à gérer en même temps, là.
1: Incroyable.
0: Fait que c'est des gens qui doivent avoir des plans B, C, D, qui jouent au sudoku, aux échecs et name it, là, avec les chauffeurs, l'équipement, les clients, la gestion du temps. C'est des gens qui doivent avoir une oreille externe pour entendre ce qui se passe. Puis, tu sais, quand ton collègue parle de pas travailler sur la même affaire ou d'entendre que l'autre, sa route, elle vient de s'écourter. OK, attends, tu sais, moi, j'ai besoin d'aide. Là. Fait que c'est des gens qui sont des pieuvres.
1: Pieuvres, tentacules, tout est là. Puis écoute, moi, ça me fascine parce que j'ai connu le métier de répartiteur 911 à l'époque. Là.
0: Oui.
1: Ça fait longtemps. Puis c'était quelque chose qui était vraiment, il fallait que tu réussisses à. Mais c'est rien à comparer du métier de répartiteur dans le transport logistique, dans le camionnage parce que. L'humain étant l'humain, en tant que camionneur, si j'appelle mon dispatch, j'aimerais ça qu'il y ait une réponse tout de suite.
0: Yeah.
1: Le boss qui veut, c'est une réponse hier. Mm. Tes collègues, si ça, les personnes au téléphone, ils veulent avoir des... Tu sais, c'est le métier, je pense, qui est le plus méconnu. Et moi, il y a beaucoup d'aspects de santé mentale là-dedans. Pis,
0: Oui, tu tiens. Tu sais, quand nos répartiteurs de nuit, bon, c'est eux qui vont gérer les gastro de neige. T'sais, nos dépenses,
1: gastro
0: de neige.
1: Ouais.
0: C'est quand de la neige, tout le monde a la gastro une journée de tempête.
1: Ouais,
0: hein?
1: La
0: gastro de neige.
1: C'est excellent. Oui. Celle-là, je vais mettre ça dans mon calepin des expressions d'Underworld.
0: C'est comme ça que moi, je l'appelais.
1: Ouais, c'est
0: un répartiteur de nuit qui gère ça. Après ça, tu sais, toutes les absences, les méga qui tombent en panne dans le noir puis qu'il n'y a pas de service, bien, sa job, ça va être aussi de le rassurer. Il va être aussi. Fait que, tu peux, ou celui qui est frustré parce que son truck n'est pas arrivé puis il l'attend. Fait que, c'est plein de petites choses. Puis souvent, quand tu appelles ton dispatch, t'es pas de bonne humeur. Fait que lui, là, il en pogne 200 dans la journée qui sont pas de bonne humeur. Fait qu'à un moment donné, dites-leur merci, dites-leur que vous les aimez.
1: Puis si vous les aimez pas, dites-leur pas. Non, c'est des blagues, mais c'est ce qu'on vient au début du show. Mais pour vrai, la santé mentale, là, on va finir avec ça. Ce métier-là, ça doit pas être facile de préserver, je sais pas. Pour vrai, c'est moi, je suis peut-être moins fort.
0: Moi, c'est aimer mes années de dispatch, là.
1: Non, non, mais je pense.
0: Quand je peux, puis non, je pense pas. C'est juste d'être capable de dissocier, puis de.
1: Ouais.
0: C'est sûr que ça te prend. Tu sais,
1: ça prend un régime de vie.
0: C'est juste que quand t'as fini ta journée. Il faut que tu sois capable, parce que souvent, c'est pas tout le temps high en adrénaline.
1: Ouais.
0: Mais tu sais, quand il y a des problèmes le matin, puis de se virer de bord sur une scène, c'est ça la job. Là.
1: Quoi, la meilleure qualité ou le meilleur skill ça prend pour être un bon ou une bonne dispatch?
0: De connaître ton équipement, tes chauffeurs, tes employés, la connaissance, je pense, ou la débrouillardise, l'écoute, il y en a, là. Je n'arrive pas à statuer de un en particulier. Je pense que c'est vraiment d'avoir un sens de gestion des priorités.
1: Est-ce qu'il faut être capable d'accepter de subir la pression aussi?
0: Ben oui.
1: Ouais.
0: Mais c'est pas tout le temps comme ça.
1: Non,
0: on s'entend,
1: je comprends,
0: là,
1: je comprends.
0: On met le pire. Là, ouais. Moi, c'est les situations que j'aime le plus.
1: Ouais.
0: Quand tu penses que tu t'en sortiras pas, puis de trouver la solution, puis de rendre tout le monde content. Puis...
1: La meilleure, pour une meilleure relation de travail avec un chauffeur puis un dispatch, moi, je dis, tu m'en donnes, je t'en donne. Ça doit être comme ça. Que ça...
0: Exactement. Ouais. Moi, je vais m'en souvenir là, quand j'ai quelqu'un qui m'a aidé. Ben, je vais pouvoir l'aider aussi à mon, à mon tour en respectant, bien entendu, les conventions collectives. Là,
1: ah puis, oui, c'est sûr. Ouais,
0: mais, mais oui, je trouve ça tellement important, la collaboration, l'entraide. Mais ça va plus loin que juste le dispatch, c'est dans toutes les sphères de notre vie. Je pense que ça devrait être comme ça, là, mais la cordialité.
1: Marie, ça a passé vite. C'est vraiment le fun. Toujours un plaisir de faire du podcast, la radio avec toi. Si, mettons, on va appliquer sur une des nombreuses jobs...
0: Appelez-nous direct chez Hervé Lemieux, 514-337-2203, poste 4, via le site web ou via encore la messagerie de Facebook.
1: C'est fou, il y a encore du monde qui donne leur numéro de téléphone des compagnies de transport, c'est cool. Mais non, mais je veux dire, il y en a qui de moins en moins des appels téléphoniques, mais
0: Ah, moi j'aime ça, appelle-moi, on va jaser.
1: Ouais. C'est comme, tu connais Mary Jane?
0: Oui.
1: Qui est, ben là, en passant, Mary Jane, je sais pas quelle date
0: qu'on est. Félicitations, hein?
1: Je sais pas si elle a accouché. Non, il reste, elle accouche le 11.
0: Ah, quelle
1: belle date. Je
0: savais
1: pas qu'on peut choisir la date, là, mais le 11 août. Mm. Fait qu'elle est en congé, mais elle aussi. Elle, le contact téléphonique, puis elle va parler avec les chauffeurs un bout pour les connaître.
0: C'est mon plaisir, moi aussi, là, quand je peux le faire, là. C'est, je trouve ça le fun, parce qu'en même temps, ça aide la personnalité. Fait qu'on peut jaser qu'est-ce qui te convient, qu'est-ce que t'as envie de faire. Ah, t'as-tu pensé essayer ça? Fait que c'est le fun. Ah, la même chose en salon d'emploi, on fait. Fait que...
1: On va se voir dans les prochains... On va se voir à Radio Avant, au podcast, tout le kit. Là, c'est encore loin, là, mais...
0: Parfait.
1: C'est toujours le fun de vous avoir dans les salons d'emploi. Là, vous êtes vraiment hot, toi, puis ta collègue que je salue, Ariane.
0: Bonne dernière journée de vacances!
1: Et voilà, viens lundi! Non, merci beaucoup, Marie-Michel. Puis nous autres, ben écoutez, on se revoit mercredi.
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1: Parle-moi un petit peu de ton parcours, Jack. Tu sais, mettons, quand t'étais plus jeune, tu t'enlignais-tu dans l'humour? T'avais-tu un chemin déjà prédéterminé? Quand est-ce que c'est arrivé, ça, l'humour, dans ta vie?
2: Non, c'est ça. Moi, ma mère est morte du cancer, puis elle me trouvait drôle. Fait que quand elle est partie, j'ai fait, ben, bon, on va y aller. On va essayer ça, tabarnak.
3: C'est vrai, ça?
2: On peut parler de ma mère morte.
3: T'as-tu parlé de ça avec le fils de Patrick Bourgeois?
2: C'était mon deuxième sujet.
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2: Elle jappe pas pour rien, elle. Sauf s'il y a une bébite. Fait que là, je sais pas qu'est-ce qui m'a pris. Je donne ma... Hold my crème de menthe. OK? Pas à la course. Je sais pas pourquoi je buvais ma crème de menthe.
3: Hold my crème de menthe. D'habitude, ça, c'est un call de septuagénaire, Guillaume.
2: On filait septuagénaire. Ouais. Et là, je pars à la course. Elle est face à l'ours. Tu sais, je break. L'ours se tourne vers moi. Mais au début, je suis comme, voyons, c'est quoi? Parce que là, tu sais, il fait non. Oh shit, c'est pas un porc-épic, ça. C'est même trop gros. Puis en me disant ça, Chris, il s'en vient sur moi. Il part. Il me charge.
4: Stand your ground là, like in Florida.
2: Mais, j'ai eu une petite pensée pour sacrer mon camp, tourner de bord, aller retrouver ma crème d'avant très confortante. Mais, non. Puis, bon, c'est ça qu'ils disent de faire. Mets-toi plus gros que t'es, puis nanana. Mais j'ai lâché le whack de Chewbacca, puis ça a marché.
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0: 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Exemple, si vous avez déjà votre verse avec Cloud, moi je vais essayer de gagner ça cette nuit là. Si mon gars il se réveille pas trop là, fait que je suis là-dessus, man. Je suis là-dessus, Corey all day, man. Des journées de 16 heures, Corey's man, kills the rapper, man.
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2: J'ai sorti quelques random facts pour avoir du plaisir aussi. Hein. Une des places les plus communes pour retrouver quelqu'un de mort, eh bien, imagine-toi donc.
3: Cimetière.
4: Ben, je m'excuse, mais 1-0 Rémi.
3: C'est sûr que c'est ça. Là.
2: OK. Je voulais dire, non, c'est la salle de bain. Parce que, habituellement...
4: Ah, retrouver quelqu'un qui vient de décéder.
2: Exactement.
4: Là, pas, qui n'est pas encore inhumé. Là.
2: Non, c'est ça. L'ours polaire est un des seuls animaux à chasser l'humain. L'ours, lui, littéralement, s'attaquerait à l'homme de façon genre « je vais te chasser ».
4: Bon, en même temps, l'ours polaire, j'ai de quoi pour lui, moi.
2: C'est-à-dire?
4: La fonte des glaces.
2: OK, Laurent et son pick-up. Il y aurait actuellement plus de 2000 tueurs en liberté aux États-Unis.
3: 2000?
2: Ouais.
3: Moi, je pense qu'il y en a plus que ça.
4: Ouais, moi aussi, je pense qu'il y en a plus que 2000.
2: Ça compte pas les gens. Ça compte
4: aux
2: pas
4: États,
2: les...
4: en plus.
3: Sur 350 millions. Là.
2: Non, mais celle-là, elle est fun. Le mannequin de CPR, là, les cours de respiration artificielle.
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4: 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Ça n'a pas pris de temps.
3: C'est ce que j'ai dit.
2: Qui est inconnu et qui est décédé noyé dans la Seine en 1880, qu'on a moulé son visage parce qu'elle avait l'air tellement sereine.
3: C'est ça. Ben, sereine, elle devait être gonflée un peu. Ils l'ont retrouvée dans la Seine, pareil.
2: Et ils ont utilisé son visage pour faire la face du mannequin.
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1: J'ai reçu une lettre qui me dit: Monsieur Yann, je me permets très humblement de vous faire remarquer que vous êtes, comme le dit Monsieur Clément Ledoux, un valet du pouvoir. Permettez-moi encore de vous dire tout le mépris que j'ai pour vous d'être passé à l'ORTF. Voilà. Je suis donc un valet du pouvoir. Mes camarades comédiens et moi, qui sont des laquais de la faction,
2: vous êtes
1: des laquais de la faction,
2: hein, si vous saviez.
1: Complètement inféodés, mais oui, bien sûr. Et justement, je suis heureux d'accueillir à notre micro Monsieur Lalèche, qui est le président de l'école... Des laquais du pouvoir, c'est ça?
3: Oui, c'est la classe de la Courbéchine. Vous avez dans la classe de Courbéchine, vous avez une préparation à l'agrégation de Brossard-Louis. Ensuite, vous avez préparation à la licence de paillasson. En fin d'année, alors vous avez le parcours du rampant. Ça se peut se faire dans un stade, mais moi je préfère faire dans un grand, grand couloir.
1: Non, parce que c'est plus symbolique.
3: Éventuellement circulaire.
1: Oui, oui, oui.
3: Vous voyez? Et alors, vous rampez et tout à fait en face de vous,
1: vous avez l'image du pouvoir.
3: Voilà.
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4: Chérie, m'en va à l'épicerie, j'en viens tout de suite!
5: Parfait, chérie. À tantôt! Je t'aime! Non, enfin, t'es parti. Ah, ça recommence.
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